0: Puis depuis que tu étais dans le temps, t'as pour ce gars qui s'est comparé.
1: Yeah, oh my gosh.